0: Et d'ailleurs, ce soir, chaque fois qu'on vous dira merci, histoire de changer, vous répondez de rien, quoi.
1: Merci.